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0: Stéphane Casa et c'est bon, hein, le mondial est derrière nous, ça y est, c'est fait, les Espagnols, vous êtes les plus forts. Du coup, on est presque moins déçus d'avoir perdu contre eux, hein, c'est vrai, vaut mieux perdre contre les plus forts. Bon, allez, bon lundi, 20 juillet avec Chéri FM, c'est le réveil chéri de l'été, parasol, sable chaud, cocotier, puis surtout playlist 2000 à volonté avec eux. Ce matin, Lady Gaga, Amir, Usher et salut à tous les leftos. Notre journaliste d'ailleurs se lève avec les poules. C'est pour ça qu'il reste un peu de paille dans les cheveux. Les infos, c'est maintenant suivi de Lady Gaga.
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0: C'est vrai que Guillaume, faut que tu m'enlèves tout ça là.
2: Je vais le faire tout de suite. Bonjour à tous.
0: Bonjour Guillaume Paga pour les infos. Il va faire beau presque partout en France aujourd'hui.
2: Oui, le ciel sera légèrement voilé dans le Grand Est, mais aussi dans les Hauts-de-France. Les températures minimales vont de 9 à 26 degrés. Cet après-midi, il fera 22 degrés à Lille, 25 à Paris, 29 à Biarritz, 31 à Lyon et jusqu'à 37 à Montpellier. Six départements restant en vigilance orange canicule, les Bouches-du-Rhône, le Gard, l'Hérault, le Var, la Haute-Corse et la Corse du Sud. Le soleil devrait briller sur une bonne partie du pays tout au long de la semaine.
0: Et direction le Var pour débuter.
2: Où un feu de forêt s'est déclaré à Tarado hier en milieu d'après-midi. Plus de 200 hectares ont brûlé selon un dernier bilan. L'incendie qui touche aussi les Arcs n'est toujours pas fixé, mais la situation est favorable. Environ 150 personnes ont été évacuées. Elles ont toutes pu rejoindre leur domicile. Quatre massifs du département sont fermés aujourd'hui. Les ossements retrouvés dans le Tarn, sur les indications de Cédric Jubilard jeudi dernier, sont bien ceux de son épouse Delphine qui avait disparu fin 2020, annonce du procureur général de Toulouse hier. De nouvelles opérations de recherche avaient été déclenchées après les déclarations du peintre Plaquise qui, pendant 5 ans et demi, avait toujours nié sa responsabilité dans la disparition de la victime. Dans le reste de l'actualité, la guerre au Moyen-Orient, les États-Unis ont annoncé avoir repris leur frappe sur l'Iran pour la 9e nuit consécutive. De son côté, Téhéran riposte une nouvelle fois par des attaques contre ses voisins du Golfe et revendique un raid contre un centre de commandement ennemi en Syrie. Selon le commandement américain pour le Moyen-Orient, les frappes continueront de réduire les capacités militaires iraniennes utilisées pour attaquer des navires commerciaux et des marins civils transitant par le détroit d'Ormuz. Il est attendu par les agriculteurs, mais décrié par les pro-environnement. Le projet de loi d'urgence agricole fait son retour à l'Assemblée nationale aujourd'hui. Il doit être soumis à un ultime vote des députés dans la journée, puis des sénateurs demain. Son adoption reste encore incertaine. La copie finale comporte plusieurs mesures sensibles, principalement sur les pesticides et sur l'eau, et fracture le bloc central jusqu'au gouvernement. Le nouveau chef des travaillistes, Andy Burnham, prend ses fonctions de Premier ministre du Royaume-Uni aujourd'hui. Il succède à Keir Starmer et devient le 6e Premier ministre à s'installer à Downing Street en 10 ans. Programme de fidélité, recours à l'intelligence artificielle ou encore formule tout inclus. Le réseau Gîtes de France veut répondre aux nouvelles attentes des vacanciers. Dans le Périgord, il existe un millier d'hébergements de ce type. Alors que viennent chercher les Français? Écoutez Laure Jamin, les directrices de l'agence Gîtes de France en Dordogne.
3: En Dordogne, c'est vraiment la nature. La nature, les espaces verts. Ils veulent être tranquilles dans leur jardin, pouvoir faire un barbecue, profiter du calme de la campagne, mais tout en étant à proximité de sites, des commerces. Ils veulent quand même pouvoir rapidement être sur des sites touristiques à visiter.
2: Une interview de Florian Friquet.
0: Et enfin, le sport et le foot.
2: Oui, l'Espagne a remporté son deuxième titre de champion du monde hier après sa victoire 1-0 contre l'Argentine après prolongation. Les joueurs de la Roja sont attendus aujourd'hui à Madrid où un défilé historique est prévu. De son côté, l'équipe de France termine à la 4e place après sa défaite 4-6 contre l'Angleterre samedi.
0: Ah, on y a cru à cette remontada et finalement...
2: Et oui, malheureusement.
0: Merci Guillaume.
2: À tout à l'heure.
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0: marquer la dernière note. Chéri FM 6h10, on attend ce matin Usher et Kin.
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0: Oui, très content de vous retrouver en ce lundi matin. Et avant de jeter un coup d'œil aux anniversaires de ce 20 juillet, je me suis d'abord intéressé au hit 2000 de ce jour-là. Et c'était l'américain Ne-Yo. 20 juillet 2008, il était numéro 1 avec Closer. Ne-Yo qui a voulu un titre R&B chic, sensuel, là pour que les corps se rapprochent pendant les vacances. On était le 20 juillet 2008, on était beau et insouciant. Allez, en ce 20 juillet, c'est aussi l'anniversaire d'un boss de la musique. Alors lui, il fait l'amour à sa guitare carrément, c'est Carlos Santana. Là, écoutez comme c'est beau. Il n'y a pas que les corps qui vibrent, il y a nos petits cœurs fragiles aussi. Et puis enfin, c'est une humoriste vue également dans Dal, c'est Masked Singer. Bon anniversaire à Inès Reg.
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0: Oui, le grand classique. Allez, belle matinée avec Usher sur Chéri FM.

0: Et il a fini de chanter. Dans un instant, Amel Bent et Rihanna.
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0: Et oui, tous les matins, cette semaine, il va faire le tour des plages chez Guillaume Paga. Bonjour Guillaume.
2: Bonjour Stéphane, bonjour à tous.
0: Et on va commencer cette météo des plages dans les Alpes-Maritimes.
2: Il va faire très beau aujourd'hui à Antibes. Les températures, 24 degrés ce matin, 31 cet après-midi, ressenti 39 et 30 dans l'eau. L'indice UV de 8.
0: Et quel est le programme dans, par exemple, le Finistère?
2: Beau temps aussi à Crozon. Cet après-midi, il fera 23 degrés, ressenti 26. La haute à 19 degrés et l'indice UV de 7.
0: Et puis enfin, tu vas nous emmener en Haute-Corse.
2: Et plus précisément, sur la plage de la Rinella à Furiani. Au plus chaud, il fera 33 degrés, ressenti 43. L'indice UV de 8. Et bonne nouvelle pour ceux qui veulent se baigner, l'eau est à 29 degrés.
0: 29!
2: Ah oui, c'est plutôt pas mal.
0: Mais c'est énorme. Merci c'est énorme. Beaucoup, Guillaume, et à tout à l'heure.
2: À tout à l'heure.
0: Tiens, d'ailleurs, en parlant de plage, je vous donnerai le vrai faux des plages. Qu'est-ce qu'on a le droit de faire? Qu'est-ce qu'on n'a pas le droit de faire? Je vous en parlerai tout à l'heure à 6h50. Mais avant, place à la musique, évidemment, dans le réveil chéri de l'été.

crème et l'ombrella d'Rihanna. Bien pratique pour se protéger du soleil, hein, puisqu'il va encore briller largement aujourd'hui. On aimerait bien un peu d'eau de temps en temps quand même, hein. La France est à sec et je parle pas des finances. Votre météo d'ailleurs et vos infos, c'est dans quelques secondes sur Chérie FM. Puis pour la musique, la diva de la pop arrive, Kylie Minogue. Et puis un très bon souvenir, Médélique sur Chérie FM, à tout de suite.

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6: 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Peut-on faire du sport par forte chaleur ou comment adapter ses activités physiques ? 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

0: Allez, bon café, bon petit déj avec Chéri FM. Kylie Minogue est prévu ce matin, c'est Menelik juste après les infos, 6h30. Présenté par Guillaume Pinga. Bonjour Guillaume.
1: Bonjour Stéphane, bonjour à tous.
0: Le soleil brillera presque partout aujourd'hui.
1: Le ciel sera légèrement voilé dans les Hauts-de-France, mais aussi dans le Grand Est. Ce matin, le thermomètre affiche 9 degrés à Charleville-Mézières, 13 à Rennes, 14 à Paris-Orléans, 21 à Bordeaux et 26 à Marseille. Cet après-midi, il fera de 19 à 37 degrés. Selon Météo France, 6 départements sont toujours en vigilance orange canicule, les Bouches-du-Rhône, le Gard, l'Hérault, le Var, la Haute-Corse et la Corse du Sud. Le temps sera ensoleillé toute la semaine sur une grande partie du pays.
0: À la une, ce feu de forêt dans le Var.
1: L'incendie de Tarado-les-Arcs a parcouru 200 hectares depuis hier. La situation est favorable, mais le feu n'est pas encore fixé. Plus de 600 sapeurs-pompiers sont sur le terrain. 10 maisons ont été brûlées aux Arcs. Toutes les personnes évacuées ont pu rejoindre leur domicile. Direction le Tarn à présent, les ossements retrouvés jeudi grâce aux indications de Cédric Jubilard sont bien ceux de son épouse Delphine qui avait disparu fin 2020 et qu'il a récemment reconnu avoir tué. Annonce du procureur général de Toulouse hier. L'analyse avait été confiée à l'Institut de recherche criminelle de la Gendarmerie nationale à Pontoise. À Paris, une femme est morte après avoir été percutée par un véhicule hier. Le conducteur roulait à une vitesse excessive. Les faits se sont produits dans le 2e arrondissement. Deux personnes ont été interpellées et placées en garde à vue. Un troisième individu est toujours recherché. Le projet de loi d'urgence agricole doit être soumis à un ultime vote à l'Assemblée nationale aujourd'hui et demain au Sénat. Son adoption reste encore incertaine, notamment à cause de la réintroduction d'un volet sur les pesticides. Plusieurs mobilisations ont lieu ce week-end partout en France. La Coupe du Monde de football, l'Espagne a décroché la deuxième étoile de son histoire en battant l'Argentine en prolongation 1-0 hier. Les joueurs de la Roja vont défiler à Madrid aujourd'hui. Quant à nos Bleus, ils sont quatrièmes après leur défaite contre l'Angleterre samedi. Un mot de cyclisme, le Belge Remco Evenepoel a remporté la 15e étape du Tour de France au plateau de Solaison hier. La journée a aussi été marquée par l'abandon de Jonas Vingegaard après une violente chute. Pas de course aujourd'hui, les joueurs se reposent en Haute-Savoie.
0: Enfin, tiens, une idée de sortie, on file porte de Versailles à Paris découvrir une expo immersive.
1: Oui, tout en Camon, son tombeau et ses trésors, sur place des reproductions des trésors retrouvés dans la tombe et dans la chambre funéraire du célèbre pharaon. Un pari gagné pour l'époque, comme nous l'explique Florence Marouijol, égyptologue et porte-parole de l'exposition.
2: Toutankhamon, qui a été oublié pendant des siècles et des siècles, revient donc à la vie avec la découverte d'Howard Carter. Plus de 3000 ans se sont écoulés depuis sa mort et on a vraiment l'impression en fait que les Égyptiens ont atteint leur but, c'est-à-dire qu'ils ont vaincu la mort. Le but de tous ces objets qu'on trouve dans le tombeau, c'est d'assurer la vie éternelle. Et d'une certaine façon, ils ont acquis la vie éternelle, puisque 3000 ans après, nous, on parle encore de Toutankhamon, il est dans nos mémoires.
1: Voilà des propos recueillis par Vanessa oui. Habib. Toutankhamon, son tombeau et ses trésors jusqu'au 6 septembre à Paris Expo, porte de Versailles.
0: Eh bien, c'est noté, une belle idée de sortie. Merci beaucoup Guillaume, j'espère que tu en as d'autres des comme ça.
1: Bah oui. Bah oui, et des 7 heures en plus.
0: En plus.
1: Eh oui.
0: Allez, c'est Chéri FM, le réveil chéri de l'été. Bonjour, dans un instant, l'horoscope. Mais avant, voilà mon Australienne préférée. En même temps, j'en connais pas des masses. Kylie Minogue, c'est...

0: journée va bien se passer, ce début de semaine aussi, je l'espère. Voilà votre horoscope.
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0: Bélier, on remarquera votre sincérité, votre sensualité. Les taureaux, vous arrêtez enfin de vous remettre en question et reprenez confiance en vous. Les gémeaux, votre spontanéité vous fera marquer des points. Cancer, votre dynamisme est contagieux, vous motivez vos troupes. Lion, votre appétit amoureux est décuplé en ce moment. Vierge, ne laissez pas votre fatigue vous rendre irritable. Balance, retroussez les manches pour affronter de nouveaux défis estivaux.
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0: Oui, Scorpion, vous êtes le signe Chérie FM du jour. Les conversations seront pétillantes en ce début de semaine et de belles rencontres sont possibles. Sagittaire, laissez libre cours à votre esprit créatif. Capricorne, en amour, pas de précipitation. L'art de la séduction est aussi celui de la patience. Verseau, c'est pas facile avec la vie de famille, mais il faudra vous trouver un peu plus d'espace pour respirer. Et enfin, les poissons, dans le couple, n'oubliez pas les petites attentions. Une flamme, après tout, ça s'entretient. C'est beau tout ça.
2: C'est vraiment pas le moment.
0: C'est le moment d'écouter Ménélique, en tout cas. Voilà, bye bye, chérie et famille, les 6h36.

0: Normalement, il y a eu pas mal de départs en vacances ce week-end, donc vous serez nombreux à la plage aujourd'hui, justement. À la plage, est-ce qu'on a le droit de piquer les coquillages ou bien de se balader topless? Drôle de question, mais réponse tout à l'heure, 6h50 avec l'info du Transat et le vrai faux des interdictions ou des autorisations de l'été. Puis pour la musique, bon, vous le savez, hein, chez IFM, c'est la playlist 2000, celle qui fait du bien dès le réveil. Liane Rimes, Calvin Harris aussi, c'est ce qui vous attend ce matin.
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0: 6h50, c'est chez IFM et je salue ce matin les nouveaux vacanciers là qui vont profiter des plages aujourd'hui. Attention, puisqu'à la plage, on peut pas faire n'importe quoi et il y a pas mal d'idées reçues aussi. Et ça, c'est mon info du Transat.
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0: Ouais, vive les vacances, la plage, la mer, la liberté, enfin, liberté jusqu'à un certain point. Tout n'est pas permis et ce matin sur Chérie FM, je vais vous donner le vrai faux de ce qu'on a le droit de faire ou pas à la plage. Alors, d'après vous, est-ce qu'on peut emporter un souvenir, genre du sable, un galet ou un coquillage? Eh bien, la réponse est... Eh ben non. On vous dira rien pour juste un coquillage, hein, mais si vous ramenez toute une brouette, là évidemment, il peut vous en coûter 1 500 € d'amende. Vous avez le droit en revanche de prendre le bois flotté ou le verre dépoli apporté par la mer ou l'océan. Deuxième vrai faux, est-ce qu'on peut être topless sur une plage publique? La réponse est... Eh ben, la réponse est oui. En revanche, la nudité intégrale est réservée aux plages naturistes. Hein, sinon, la sanction peut aller jusqu'à 1 an de prison et 15 000 euros d'amende. Bref, vaut mieux que la serviette ne tombe pas quand on enfile le maillot. Autre vrai faux, à la plage, peut-on apporter son drone pour faire de belles images? Eh bien là, c'est... Bah c'est non, hein. Là aussi la sanction est lourde. 1 an de prison, 75 000 euros d'amende. Peut-on faire la fête sur la plage la nuit tombée? Oui. Oui, mais attention, pas de barbecue ni de feu de camp. Est-ce qu'on a le droit de faire pipi dans l'eau? Réponse. Drôle de question. Bah oui, c'est pas illégal à condition de rester discret. Bon, en même temps, j'imagine mal un gendarme avec masque et tuba en train de vérifier sous l'eau. Et puis pour terminer ce vrai faux des plages, est-ce qu'on a le droit d'écouter de la musique sans casque à la plage? Eh ben c'est oui. Là aussi, c'est pas illégal, mais bien sûr, dans le respect de ses voisins de serviette, évidemment. En gros, si je résume, cet été à la plage, entre deux pipis dans l'eau, vous avez le droit de faire la fête topless en écoutant Chérie FM sur votre enceinte connectée. Voilà, vous savez tout. Et bel été avec Chérie FM, justement. Voilà, Lucy Pearl, il est 6h51.

là, bien calé à l'écoute de Chéri FM et merci également pour vos messages. Pour en envoyer, c'est très simple, hein, il ne suffit d'un smartphone. Envoyez simplement un SMS en tapant Chéri FM suivi de votre message. Vous l'envoyez au 7 10 12 et ça arrive juste là devant moi, là sur mon écran. Et c'est ce qu'a fait Mathieu de Reims qui me dit: on vous envoie ce message depuis une aire d'autoroute, ça va, ça roule bien ce matin, juste pour vous dire que ma femme m'a fait redécouvrir Chéri FM et ça y est, vous êtes enregistré en numéro 1 sur l'autoradio. Bah ça c'est très sympa. Merci pour vos messages, hein, Chéri FM 7 10 12. Et puis dans quelques minutes justement sur Chéri FM, la radio.

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1: Prix à m'en présenter par Guillaume Pinga. Bonjour Guillaume.
2: Bonjour Stéphane, bonjour à tous.
1: Et tout d'abord la météo, et c'est une belle journée ensoleillée qui nous attend.
2: Oui, le ciel est légèrement voilé dans le Grand Est, mais aussi dans les Hauts-de-France. À cette heure-ci, comptez de 9 à 26 degrés. Dans l'après-midi, vous aurez 23 degrés à Rouen, 25 à Paris, 27 à Dijon, 30 à Limoges et jusqu'à 37 à Toulouse. Ces départements restent en vigilance orange canicule, les Bouches-du-Rhône, le Gard, l'Hérault, le Var, la Haute-Corse et la Corse du Sud. Il devrait faire beau toute la semaine dans de nombreuses régions.
1: Et on file dans le Var tout d'abord.
2: Un feu de forêt est en cours depuis hier après-midi. Il s'est déclaré à Tarado avant de se propager aux Arcs. Selon le dernier bilan, les flammes ont ravagé plus de 200 hectares. L'incendie n'est toujours pas fixé, mais la situation est favorable. Près de 150 personnes ont été évacuées. Elles ont pu rejoindre leur domicile. J'ajoute que 4 massifs du département sont fermés aujourd'hui. Les ossements retrouvés dans le Tarn sont bien ceux de Delphine Jubilard, annonce du procureur général de Toulouse hier. Il y a quelques semaines, Cédric Jubilard, peintre plaquiste qui avait toujours nié sa responsabilité dans la disparition de son épouse, a finalement avoué auprès de ses avocats avoir tué et enterré Delphine une nuit de décembre 2020. De nouvelles opérations de recherche ont donc eu lieu en fin de semaine dernière. On fait le point sur la guerre au Moyen-Orient. Les États-Unis annoncent aujourd'hui qu'ils ont repris leur frappe sur l'Iran pour la 9e nuit consécutive. Téhéran riposte par des attaques contre ses voisins du Golfe et revendique un raid contre un centre de commandement ennemi en Syrie. De jeunes hommes qui voulaient faire des photos avec un drone se sont retrouvés coincés au sommet de la cathédrale d'Orléans hier. Les sapeurs-pompiers se sont rapidement rendus sur place. Il n'y a pas eu de blessés. Au total, 3 individus ont été interpellés. Le projet de loi d'urgence revient de nouveau à l'Assemblée nationale aujourd'hui et doit être soumis à un ultime vote des députés dans la journée, puis des sénateurs demain. Son adoption reste incertaine. Le texte comporte plusieurs mesures sensibles, principalement sur les pesticides et sur l'eau. En bref, Andy Burnham s'apprête à devenir Premier ministre du Royaume-Uni aujourd'hui. À 56 ans, l'ancien maire de Manchester succède à Keir Starmer. Vacances en famille, entre copains ou en amoureux, les Français plébiscitent toujours les gîtes comme hébergement l'été. Il en existe plus de 50 000 dans l'Hexagone, mais la concurrence est rude avec l'essor d'autres plateformes. Alors la marque Gîtes de France se modernise. Écoutez Laure Jamin, elle est directrice de l'agence en Dordogne.
3: On sensibilise beaucoup, nous, les hébergeurs, à favoriser le tout compris. C'est vrai qu'il y a 5-6 ans, quand vous alliez dans des gîtes, les draps étaient en supplément, l'électricité aussi. Et là, progressivement, en fait, on voit que les propriétaires, on les accompagne pour justement tout intégrer dans les tarifs, pour répondre aux nouvelles demandes des vacanciers qui veulent avoir un prix tout inclus. On va avoir, par exemple, les bornes de recharge électrique. Ça, c'est quelque chose qu'on ne voyait pas du tout. Et de plus en plus, d'hébergeurs proposent des prises renforcées pour permettre aux vacanciers de pouvoir charger de leur véhicule.
2: Des propos recueillis par Florian Friquet.
1: Et puis enfin, un mot de sport évidemment et de football.
2: Oui, l'Espagne vient de remporter la 2e Coupe du Monde de son histoire. La Roja a battu l'Argentine 1-0 après prolongation hier. Les joueurs sont attendus à Madrid aujourd'hui. Ils vont défiler devant des milliers de supporters. Et de son côté, l'équipe de France termine à la 4e place de ce mondial, Stéphane.
1: Mais on parle pas avec un match quand même plein de suspense. Hein.
2: C'est vrai.
1: Ah, on y a cru jusqu'au bout. C'était dur. C'était laborieux, mais bon, c'était beau. Merci, 7h03. C'est le réveil chéri de l'été. Dans un instant, les anniversaires du jour. Mais avant, pour vous accueillir, voilà Pink sur Chéri FM.

0: 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D'ailleurs, on fera un point sur la météo des plages dans quelques minutes. Il y aura également Christophe Maé et Yves Dragon sur Chérie FM.
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0: Ouais, bonjour, j'espère que vous êtes bien réveillés. Avant de jeter un coup d'œil, tiens, aux anniversaires de ce 20 juillet, je me suis d'abord intéressé au hit 2000 de ce jour-ci. Et c'était l'américain Ne-Yo, voilà, 20 juillet 2008, il était numéro 1 avec ce titre Closer. Voilà, un morceau glamour, sensuel, qui rapproche dangereusement l'été. C'est vrai qu'à cause de Ne-Yo, il y a eu beaucoup plus d'amour de vacances l'été 2008. En ce 20 juillet, c'est aussi l'anniversaire d'un boss de la musique. Alors lui, il fait l'amour à sa guitare carrément. C'est Carlos Santana. Ah, quel doigté, hein, il joue pas de la guitare, il la caresse. Bon, et enfin, c'est une humoriste vue également dans Dallas et Mask Singer. Bon anniversaire à Inès Reg. Oui, évidemment, et nous des paillettes, il y en a plein ce matin avec l'arrivée notamment de ce garçon qu'on aime beaucoup, Christophe Maé sur Chérie FM.

0: 7h18, tout va bien. Est-ce que c'est le cas également à la plage? Eh bien, on va poser la question immédiatement à notre journaliste Guillaume.
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0: Ah oui, Guillaume, il est là avec sa carte météo, il fait le tour des plages exactement. Tous les jours, bah, c'est bien. Écoute, merci pour ça. Hein. Merci plaisir. Pour tout ce que tu fais pour la radio française.
2: Pour ça,
0: évidemment. Allez, direction tout d'abord le Gard.
2: Oui, au Gros du Roi, c'est une belle journée ensoleillée qui vous attend sur la plage de Espiguette. Il fera 35 degrés cet après-midi, mais en ressenti, on sera plus autour des 42. L'eau est à 25 degrés, lundi UV de 8.
0: Et qu'est-ce que ça donne en Ille-et-Vilaine?
2: Le soleil sera aussi au rendez-vous à Saint-Malo, comptez 16 degrés en ce moment, et il fera 22 degrés cet après-midi, ressenti 25. L'eau est à 19 degrés et lundi UV de 7.
0: Et on termine cette météo des plages en Seine-Maritime.
2: Oui, il va faire beau aujourd'hui à Dieppe, mais attention, forte rafale de vent. Les températures, 13 degrés ce matin, 19 cet après-midi et 20 dans l'eau, lundi UV de 7.
0: Merci Guillaume, tu reviens quand tu veux faire une nouvelle météo des plages.
2: C'est noté, merci.
0: Enfin, pas toutes les 10 minutes non plus. Hein. Bon, je me suis rappelé d'un titre très dansant des années 2000. Est-ce que vous vous rappelez de ça? Mister Saxo Beat. Voilà, faut aimer le saxo, faut aimer les beats. Enfin,
2: oula.
0: Faut aimer les BEAT, quoi, le rythme, quoi, je veux
2: bien
0: dire.
2: Sûr, on avait compris.
0: Mister Saxo Beat par Alexandra Stan. Grand souvenir sur Chéri FM, c'est parti.

0: de bon matin, c'est le réveil chéri de l'été, Stéphane Cazat à vos côtés, puis c'est d'actualité avec la grande fête qu'il y a eu hier là pour la clôture du mondial. On aura ce matin l'hymne officiel par Shakira, Die Die, Let's Go, j'adore, Jerry Halliwell aussi. Voilà, tout ça se prépare juste après les infos de 7h30 sur Chéri FM.
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0: Il est 7h30. Très bon lundi matin à l'écoute de Chérie FM. Maroon 5 et Shakira juste après vos infos. Et on retrouve Guillaume Paga. Bonjour Guillaume.
1: Bonjour Stéphane, bonjour à tous.
0: La semaine débute sous le soleil presque partout.
1: Le ciel est légèrement voilé dans les Hauts-de-France et le Grand Est. Alors je vous parle, il fait 13 degrés à 3, 14 à Paris, 15 à Nantes, 17 à Aurillac, 22 à Toulouse et 25 à Montpellier. Ces départements sont toujours en vigilance orange canicule selon Météo France, les Bouches-du-Rhône, le Gard, l'Hérault, le Var, la Haute-Corse et la Corse du Sud. Et puis bonne nouvelle, le soleil devrait briller sur une bonne partie de la France toute la semaine.
0: Et on fait le point sur l'incendie dans le Var.
1: Oui, le feu de Taradeau-les-Arcs a parcouru 200 hectares depuis hier après-midi. Selon le dernier bilan de la préfecture dans la soirée, il n'était pas fixé, mais la situation était favorable. On devrait en savoir plus dans la matinée. De 600 sapeurs-pompiers sont mobilisés pour combattre les flammes. 10 maisons ont brûlé aux arcs. Toutes les personnes évacuées ont pu rejoindre leur domicile. Notez que Météo France a placé 27 départements en risque élevé de feux de forêt aujourd'hui. Les ossements retrouvés jeudi dans le Tarn sont bien ceux de Delphine Jubilard, disparue en 2020, annonce du procureur général de Toulouse hier. C'est Cédric Jubilard qui avait indiqué l'emplacement du corps aux enquêteurs. Après avoir clamé son innocence pendant plus de 5 ans, l'homme est passé aux aveux il y a quelques jours. Le projet de loi d'urgence agricole va être soumis au vote à l'Assemblée nationale aujourd'hui. Ce sera en fin de journée, puis demain au Sénat. Son adoption finale reste incertaine, les députés du Bloc central étant divisés sur une partie des mesures sur l'eau et les pesticides. Le sport et le football, 2 ans après son sacre européen, l'Espagne a remporté son 2e titre mondial hier près de New York en dominant l'Argentine. Score final 1-0 après prolongation. Les joueurs de la Roja vont défiler dans le centre-ville de Madrid aujourd'hui. De leur côté, les Bleus sont 4e après leur défaite contre l'Angleterre samedi. Le Tour de France, c'est le Belge Remco Evenepoel qui a remporté la 15e étape au plateau de Solaison hier. Jonas Vingegaard souffre d'une fracture d'une clavicule et va être opéré dans les prochains jours. Il n'y a pas d'étape aujourd'hui.
0: Et enfin, on vous parle d'une exposition immersive à ne pas rater si vous passez par Paris.
1: Oui, tout en Camon, son tombeau et ses trésors est à découvrir Porte de Versailles. Une expérience en réalité virtuelle et plus de 1000 reproductions d'objets à admirer, comme cette enfilade grandeur nature de chapelles, coffres et sarcophages qui ont une utilité bien particulière, comme nous l'explique Florence Marouéjol, égyptologue et porte-parole de l'exposition.
2: Le roi qui est dans son tombeau avec sa momie, il est sans défense. Donc il faut qu'il y ait un dispositif protecteur extrêmement important parce qu'il y a toujours des forces du mal qui cherchent à mal faire et à agir contre le mort. Donc il est protégé par des génies, par des dieux et par ce dispositif, ces boîtes encastrées les unes dans les autres qui permettent d'éviter tout assaut des forces maléfiques.
1: Des propos recueillis par Vanessa Habib, tout en Camon, son tombeau et ses trésors jusqu'au 6 septembre à Paris Expo, Porte de Versailles. Tu sais quoi faire comme ça pendant tes vacances?
0: Ben voilà, exactement. Non, mais c'est une idée de sortie comme une autre.
1: Exact.
0: Et d'ailleurs, tu en auras peut-être d'autres à nous proposer d'ici 9h.
1: Et bien sûr, et avec grand plaisir d'ailleurs.
0: Et ben ok, à tout à l'heure alors. Chérie FM, 7h33, notre astrologue Chérie FM m'a envoyé un selfie. Bon, tout va bien. Elle se prélasse là, tranquille, aux Bahamas. Et depuis son transat, elle m'a envoyé l'horoscope du jour. Le télétravail depuis les Bahamas, je dis oui. Mais la direction m'a dit non. L'horoscope de l'été, c'est juste après Maroon 5 sur Chérie.

0: Horoscope de ce lundi 20 juillet, vous êtes bélier, on remarquera votre sincérité et aussi votre sensualité aujourd'hui.
1: Taureau,
0: vous arrêtez enfin de vous remettre en question et reprenez confiance en vous.
1: Gémeaux,
0: votre spontanéité vous fera marquer des points.
1: Cancer,
0: votre dynamisme est contagieux, vous motivez les troupes.
1: Lion,
0: votre appétit amoureux est décuplé en ce moment.
1: Vierge,
0: ne laissez pas votre fatigue vous rendre irritable.
1: Balance,
0: retroussez les manches pour affronter de nouveaux défis cet été.
1: Scorpion,
0: vous êtes le signe chéri FM du jour.
1: Les conversations
0: seront pétillantes
1: en ce début
0: de semaine
1: et
0: de belles rencontres
1: sont possibles.
0: Les
1: Sagittaires,
0: laissez libre cours
1: à votre esprit
0: créatif,
1: de nouvelles voies
0: s'ouvrent.
1: Capricorne,
0: en amour,
1: pas de précipitation.
0: L'art
1: de la séduction
0: est
1: aussi
0: celui
1: de la
0: patience.
1: Verseau,
0: c'est pas facile
1: avec la vie
0: de famille,
1: mais bon,
0: faudra vous
1: trouver un petit
0: peu plus
1: d'espace
0: pour respirer
1: aujourd'hui.
0: On termine
1: avec les
0: Poissons.
1: Dans
0: le couple,
1: n'oubliez
0: pas les
1: petites
0: attentions.
1: Une
0: flamme,
1: ça
0: s'entretient.
1: Et
0: l'horoscope
1: est dispo
0: sur
1: chérifm.fr
0: en intégralité.
1: Bon,
0: en l'honneur
1: ce matin
0: des Espagnols,
1: un grand
0: gagnant
1: hier soir
0: du mondial
1: de foot,
0: et aussi
1: en l'honneur
0: de nos Bleus
1: qui ont
0: vaillamment
1: défendu
0: nos
1: couleurs.
0: Et bien
1: voilà justement
0: l'hymne
1: du mondial
0: par
1: Shakira
0: sur
1: chérifm.

0: Chérie FM, la playlist 2000 qu'on adore dès le réveil, il est 7h50.
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0: Oui, justement, tiens, en parlant de playlist, c'est l'heure du collector de l'été. C'est chaque matin pendant les vacances, un titre fort de l'été qui nous a tous fait vibrer lors de la décennie 2000. On va retrouver pour ça Nicolas Bourbon. Bonjour Nicolas.
2: Bonjour, et aujourd'hui, on va parler d'une rencontre au sommet qui a donné ce tube planétaire. Vous avez reconnu Get Lucky des Daft Punk avec Pharrell Williams, une collaboration qu'on doit à une certaine Madonna. Mais savez-vous pourquoi ? Eh bien, la star de la pop a eu la bonne idée d'inviter à la même soirée le duo casqué le plus célèbre de France et le talentueux Pharrell. C'est là que l'Américain manifeste son envie de travailler avec eux. Oui, mais voilà, à cette époque-là, les Daft Punk ont une obsession, un rythme, un projet qui tourne en boucle dans leur tête et qu'ils n'arrivent pas à terminer. Ce son, c'est la mélodie de Get Lucky qu'ils mettront 18 mois à finaliser, sur laquelle joue un certain Nile Rodgers, auteur du riff de guitare. Et ça tombe bien, Pharrell est complètement fan du musicien. Et comme nos deux Français, il a envie de mettre un peu d'humain dans ses textes, de montrer que tout est possible avec un peu de légèreté. Bref, to Get Lucky, de prendre son pied. Ni une ni deux, il accepte de poser sa voix, tout se fait très vite en studio et il avoue lui-même qu'il n'a pas conscience d'enregistrer un tube. La suite, vous la connaissez. Le titre sort en 2013, année durant laquelle il sera le single le plus vendu en France, le plus diffusé aussi à la radio cet été-là. C'est surtout le dernier vrai grand coup de maître des Daft Punk, des humains connus pour faire de la musique de robots qui cet été-là sont devenus des robots faisant de la musique d'humains.
0: Oh, jolie formule, bravo Nicolas et merci pour ce choix excellent. On valide à 100% ce collector de l'été. C'est vrai que c'est un tube là taillé à la perfection pour les vacances. On s'imagine dans la piscine avec le mojito sans alcool qui va bien.

0: le collector de l'été, chérie FM, Daft Punk, Pharrell Williams. Quel pire, franchement. Pharrell Williams, qu'on a perçu hier d'ailleurs dans les tribunes de la finale Espagne-Argentine. Allez, belle matinée, 7h55 ce matin. On va continuer avec les Black Eyed Peas. Ariana Grande, Kenji Girac également pour la playlist 2000 et vos infos, c'est à 8h sur Chéri FM.
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0: très bon début de semaine en musique avec Chéri FM. La playlist 2000 vous attend avec notamment la grande Ariana Grande sur Chéri FM.
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0: Allez, 8h, vos infos.

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1: Ont été évacuées, elles ont toutes pu rejoindre leur domicile. Quatre massifs du département sont fermés aujourd'hui. Les ossements retrouvés dans le Tarn, sur les indications de Cédric Jubilard jeudi dernier, sont bien ceux de son épouse Delphine, qui avait disparu fin 2020, annonce du procureur général de Toulouse hier. De nouvelles opérations de recherche avaient été déclenchées après les déclarations du peintre plaquiste, qui pendant 5 ans et demi avait toujours nié sa responsabilité dans la disparition de la victime. Dans le reste de l'actualité, la guerre au Moyen-Orient. Les États-Unis ont annoncé avoir repris leur frappe sur l'Iran pour la 9e nuit consécutive. De son côté, Téhéran riposte une nouvelle fois par des attaques contre ses voisins du Golfe et revendique un raid contre un centre de commandement ennemi en Syrie. Selon le commandement américain pour le Moyen-Orient, les frappes continueront de réduire les capacités militaires iraniennes utilisées pour attaquer des navires commerciaux et des marins civils transitant par le détroit d'Ormuz. Il est attendu par les agriculteurs, mais décrié par les pro-environnement. Le projet de loi d'urgence agricole fait son retour à l'Assemblée nationale aujourd'hui. Il doit être soumis à un ultime vote des députés dans la journée, puis des sénateurs demain. Son adoption reste encore incertaine. La copie finale comporte plusieurs mesures sensibles, principalement sur les pesticides et sur l'eau, et fracture le bloc central jusqu'au gouvernement. Le nouveau chef des travaillistes, Andy Burnham, prend ses fonctions de Premier ministre du Royaume-Uni aujourd'hui. Il succède à Keir Starmer et devient le 6e Premier ministre à s'installer à Downing Street en 10 ans. Programme de fidélité, recours à l'intelligence artificielle ou encore formule tout inclus. Le réseau Gîtes de France veut répondre aux nouvelles attentes des vacanciers. Dans le Périgord, il existe 1 000 000 d'hébergements de ce type. Alors que viennent chercher les Français? Eh bien écoutez la réponse de Laure Jamin, les directrices de l'agence Gîtes de France en Dordogne.
2: En Dordogne, c'est vraiment la nature. La nature, les espaces verts. Ils veulent être tranquilles dans leur jardin, pouvoir faire un barbecue, profiter du calme de la campagne, mais tout en étant à proximité de sites, des commerces. Ils veulent quand même pouvoir rapidement être sur des sites touristiques à visiter.
1: Une interview de Florian Friquet.
3: Et enfin, le sport et le football.
1: Oui, l'Espagne a remporté son 2e titre de champion du monde hier après sa victoire 1-0 contre l'Argentine après prolongation. Les joueurs de la Roja sont attendus aujourd'hui à Madrid où un défilé historique est prévu. De son côté, l'équipe de France termine à la 4e place après sa défaite 4-6 contre l'Angleterre samedi.
3: En même temps, c'était quand même du beau jeu, hein, tout ça. On a bien aimé supporter nos bleus. Ils ont quand même été très forts et il faut les soutenir même dans la défaite.
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1: Oui, très content de vous retrouver en ce lundi matin. Et avant de jeter un coup d'œil là rapidement aux anniversaires de ce 20 juillet, je me suis d'abord intéressé au hit 2000 de ce jour-là. Alors c'était quoi? Bah c'était l'américain Ne-Yo, 20 juillet 2008, il était numéro 1 avec Closer. Ne-Yo qui a voulu à l'époque un titre R&B un peu chic, un peu sensuel, voilà, pour que les corps se frôlent et se rapprochent pendant les vacances. On était le 20 juillet 2008, on était beau, insouciant. Bon, en ce 20 juillet, c'est aussi l'anniversaire d'un boss de la musique. Lui, il fait l'amour à sa guitare, c'est Carlos Santana. Écoutez comme c'est beau. Il n'y a pas que les cordes qui vibrent, il y a nos petits cœurs fragiles aussi. Et puis enfin, c'est une humoriste vue également dans Danse avec les Stars et Masked Singer. Bon anniversaire ce matin à Inès Reg.
3: C'est quand tu vas mettre des paillettes dans ma vie, Kevin.
1: Oui, évidemment. Et les paillettes, les voilà avec les Black Eyed Peas sur Chéri FM.

0: vacances, il fait beau, il fait chaud, on est bien, 8h18.
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0: Et lui, c'est un peu le maître-nageur de Chéri FM.
2: On va dire ça.
0: Mais sans le maillot de bain et sans la bouée.
2: Exactement.
0: C'est Guillaume Paga. Bonjour Guillaume.
2: Bonjour à tous.
0: Et on file d'abord dans les Bouches-du-Rhône pour débuter.
2: Oui, le soleil brille sur la grande plage de la Ciotat. Il fera 34 degrés cet après-midi, ressenti 40. L'eau est à 24 degrés et l'indice UV de 8.
0: Et c'est incroyable comme on se déplace vite. On est déjà en Gironde.
2: Oui, où le temps est bien ensoleillé à Arcachon. On atteindra les 32 degrés. Ressenti 35 cet après-midi, l'indice UV de 8 et l'eau est à 25 degrés.
0: Et maintenant, Loire-Atlantique, incroyable.
2: Il fait beau au Croisic, les températures 15 degrés ce matin, 26 cet après-midi, ressenti 28 et 18 dans l'eau, l'indice UV de 7.
0: Eh bien, merci Guillaume, 8h19. Dans quelques secondes, on retrouvera Madonna, mais avant, c'est le duo du moment, le duo de l'été, Zao M6 Solar comme Caroline sur Chéri.

0: Madonna sur Chéri FM qui a fait alors là une entrée magistrale hier soir pour la mi-temps de la finale de la Coupe du Monde, puisqu'elle est arrivée en buggy avec au volant deux stars du foot, deux légendes brésiliennes, Ronaldo et Ronaldinho. Franchement incroyable, hein, on a tous été émus d'ailleurs de les revoir ces deux-là. Beyoncé arrive. Il y aura aussi Medja sur Chéri FM et vos infos à 8h30.
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0: Vous venez d'arriver, vous avez du retard. Hein. Le réveil chéri de l'été, ça débute à 6h. 8h30, voilà vos infos, suivies de Beyoncé sur Chéri FM. Et nous allons retrouver Guillaume Pinga. Bonjour Guillaume.
1: Bonjour Stéphane, bonjour à tous.
0: Le soleil brille presque partout aujourd'hui.
1: Le ciel est légèrement voilé dans les Hauts-de-France, mais aussi dans le Grand Est. Ce matin, le thermomètre affiche 13 degrés à Metz, 15 à Paris, 16 à Nantes, 18 à Grenoble, 21 à Bordeaux et 26 à Marseille. Cet après-midi, il fera de 19 à 37 degrés. Selon Météo France, 6 départements sont toujours en vigilance orange canicule, les Bouches-du-Rhône, le Gard, l'Hérault, le Var, la Haute-Corse et la Corse du Sud. Le temps sera ensoleillé toute la semaine sur une grande partie du pays.
0: À la une, ce feu de forêt dans le Var.
1: L'incendie de Tarado-les-Arcs a parcouru 200 hectares depuis hier. La situation est favorable, mais le feu n'est pas encore fixé. Plus de 600 sapeurs-pompiers sont sur le terrain. 10 maisons ont été brûlées aux Arcs. Toutes les personnes évacuées ont pu rejoindre leur domicile. Direction le Tarn à présent, les ossements retrouvés jeudi grâce aux indications de Cédric Jubilard sont bien ceux de son épouse Delphine qui avait disparu fin 2020 et qu'elle a récemment reconnu avoir tué, annonce du procureur général de Toulouse hier. L'analyse avait été confiée à l'Institut de recherche criminelle de la Gendarmerie nationale à Pontoise. À Paris, une femme est morte après avoir été percutée par un véhicule hier. Le conducteur roulait à une vitesse excessive. Les faits se sont produits dans le 2e arrondissement. Deux personnes ont été interpellées et placées en garde à vue. Un troisième individu est toujours recherché. Le projet de loi d'urgence agricole doit être soumis à un ultime vote à l'Assemblée nationale aujourd'hui et demain au Sénat. Son adoption reste encore incertaine, notamment à cause de la réintroduction d'un volet sur les pesticides. Plusieurs mobilisations ont lieu ce week-end partout en France. La Coupe du Monde de football, l'Espagne a décroché la deuxième étoile de son histoire en battant l'Argentine en prolongation 1-0 hier. Les joueurs de la Roja vont défiler à Madrid aujourd'hui. Quant à nos Bleus, ils sont quatrièmes après leur défaite contre l'Angleterre samedi. Un mot de cyclisme, très bien le sent, le Belge Remco Evenepoel a remporté la 15e étape du Tour de France au plateau de Soleil-en hier. La journée a aussi été marquée par l'abandon de Jonas Vingegaard après une violente chute. Pas de course aujourd'hui, les coureurs se reposent en Haute-Savoie.
0: Et enfin, on file porte de Versailles à Paris découvrir une expo immersive.
1: Oui, tout en camon, sont tombés aussi trésors. Sur place, des reproductions des trésors retrouvés dans la tombe et dans la chambre funéraire du célèbre pharaon. Un pari gagné pour l'époque, comme nous l'explique Florence Marouéjol, égyptologue et porte-parole de l'exposition.
2: Toutankhamon, qui a été oublié pendant des siècles et des siècles, revient donc à la vie avec la découverte d'Howard Carter. Plus de 3000 ans se sont écoulés depuis sa mort et on a vraiment l'impression en fait que les Égyptiens ont atteint leur but, c'est-à-dire qu'ils ont vaincu la mort. Le but de tous ces objets qu'on trouve dans le tombeau, c'est d'assurer la vie éternelle. Et d'une certaine façon, ils ont acquis la vie éternelle puisque 3000 ans après, nous, on parle encore de Toutankhamon, ah oui, il est dans nos mémoires.
1: Oui. Et oui, des propos recueillis par Vanessa Habib, Toutankhamon, son tombeau et ses trésors jusqu'au 6 septembre à Paris Expo, porte de Versailles, Stéphane.
0: Tout à fait, merci Guillaume. 8h32, retour de vos infos à 9h sur Chéri FM.
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0: Chérie FM, 8h36 à 8h50, on retrouvera la tendance 2000, nouveau rendez-vous du Réveil Chéri de l'été. Pour la musique ce matin, mais déjà après l'horoscope.
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0: Nous sommes lundi, le 20 juillet, et ça va bien se passer, j'en suis certain. Vous êtes bélier, on remarquera votre sincérité, votre sensualité. Taureau, vous arrêtez enfin de vous remettre en question et reprenez confiance en vous. Les Gémeaux, votre spontanéité vous fera marquer des points. Les Cancers, votre dynamisme est contagieux. Vous motivez vos troupes. On passe au Lion, votre appétit amoureux est décuplé en ce moment. Profitez-en. Les Vierges, ne laissez pas votre fatigue vous rendre irritable. La Balance, retroussez les manches, les Balances, pour affronter de nouveaux défis, notamment cet été.
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0: Scorpion, les conversations seront pétillantes en ce début de semaine et de belles rencontres sont possible. La Sagittaire, laissez libre cours à votre esprit créatif. De nouvelles voies vont s'ouvrir. Les Capricornes, en amour, pas de précipitation. Non, l'art de la séduction est aussi celui de la patience. Les Verseaux, c'est pas facile avec la vie de famille et tout ça, mais bon, il faudra vous trouver un petit peu plus d'espace pour respirer. Et enfin, les Poissons, dans le couple, n'oubliez pas les petites attentions. Après tout, une flamme, ça s'entretient toujours. C'est beau, notre astrologue était inspiré visiblement ce lundi 20 juillet. Bravo à elle. Voilà Medja, All About the Money sur Chérie FM.

0: mais ça passe à une vitesse dans le réveil chéri de l'été. Allez, bonjour, bienvenue, vous aimez bouger cet été? Eh bien, nouveau rendez-vous hein, aujourd'hui, chéri Summer Party, c'est ce soir, 19h-20h, la playlist festive idéale pour vos apéros et vos soirées, donc soyez là, on compte sur vous. Nous aussi ce matin, on est gâtés avec l'arrivée de Shaim, Rihanna, entre autres pour la playlist 2002 ce matin.
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0: Chéri FM, 8h50.
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0: Et sur Chéri FM, dans les tendances 2000, on zoome là sur ce qui nous a marqué dans cette décennie. Et aujourd'hui, Nicolas Bourbois a choisi une émission qui faisait alors là des records d'audience l'après-midi. Bonjour Nicolas.
3: Bonjour à tous. Et à la télé, s'il y a bien un générique qui a marqué le début des années 2000, c'est celui-là. Vous avez reconnu, c'est mon choix. Émission présentée par Evelyne Thomas, qui surfe à l'époque sur la mode des émissions de témoignages autour de sujets de société.
4: Bonjour à tous, aujourd'hui nous allons recevoir Maybrit et Nicolas. Nos deux invités trouvent les autres absolument sans intérêt et ils ne voient pas pourquoi ils devraient se forcer. Et ça, c'est leur choix, je vous demande tout de suite de les accueillir.
3: Et autant dire que le succès est immédiat. Plus de 4 millions de téléspectateurs certains après-midi, réunis autour de sujets aussi divers que variés, tels que je préfère mon chien à mon mari, je parle à mes plantes ou encore je refuse de me laver.
4: Ils se douchent. Quand ils en ont envie, ils se brossent les dents. Quand ils y pensent...
3: Un succès phénoménal qui fera parfois polémique. 1000 émissions diffusées en 4 ans, quelques recadrages du CSA et pas mal de séquences mémorables.
5: On m'a déjà dit, oui, j'étais une prétentieuse. Je le sais que je suis belle, on n'a pas besoin de me le dire.
6: Oh hey, je suis pas venue ici pour souffrir, ok?
3: Ok, c'est mon choix, réseau social des années 2000 qui connaît un revival sur YouTube avec des vidéos visionnées à plusieurs millions de reprises. Allez, salut, à demain.
0: Oui, à demain, et c'est vrai que c'est l'occasion de revoir Evelyne Thomas en dehors des pubs comme j'aime. Merci Nicolas. Rihanna, tout de suite.

0: Chérie FM, 8h54, elle a raison, hein. Rihanna, please don't stop the music, ça tombe bien, c'est ce qui vous attend ce matin, la musique qui ne va pas s'arrêter, promis, toute la journée. De mon côté, je vous retrouve dès demain matin pour une nouvelle édition du Réveil Chéri de l'été, et là, je dois dire que je suis un peu ému. Pourquoi? Oui, car il est de retour. He's back. Julien Hautecoeur.
1: 6 ans plus tard.
0: 6 ans plus tard. Julien, une voix que vous connaissez évidemment sur Chéri FM et que vous retrouvez aussi Chéri FM Perpignan et Carcassonne.
1: Exactement. Salut mon Stéphane. Bonjour à tous. Ça fait
0: bonjour.
1: Bizarre, mais ça fait plaisir.
0: Bah oui, nous on se connaît depuis au moins les années. Oula!
1: Oh, oula!
0: Oula! Les années 2000, justement.
1: Oui.
0: Bah, évidemment.
1: La playlist 2000.
0: Évidemment.
1: Qui va continuer avec David Guetta.
0: Ça. Tu vois, t'as repris les bonnes habitudes.
1: Ouais, t'as vu, ça revient vite. Hein.
0: C'est comme le vélo. Allez. Merci Julien, à tout de suite donc pour la playlist de Milan non-stop.
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0: Aujourd'hui, lundi 20 juillet, merci d'avoir choisi la playlist 2000 de votre été. David Guetta, c'est juste après les infos sur Chéri FM. Il est 9h tout pile.
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0: L'info, Guillaume Pinga. Bonjour Guillaume.
2: Bonjour Julien, bonjour à tous.
0: Et c'est une belle journée ensoleillée qui nous attend.
2: Le ciel est légèrement voilé dans le Grand Est, mais aussi dans les Hauts-de-France. À cette heure-ci, comptez de 9 à 26 degrés. Dans l'après-midi, vous aurez 24 degrés à Amiens, 25 à Paris, 28 à Chalon-sur-Saône, 33 à Bordeaux et jusqu'à 37 à Toulouse. Ces départements restent

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1: Delphine Jubilard, annonce du procureur général de Toulouse hier. Il y a quelques semaines, Cédric Jubilard, peintre plaquiste qui avait toujours nié sa responsabilité dans la disparition de son épouse, a finalement avoué auprès de ses avocats avoir tué et enterré Delphine une nuit de décembre 2020. De nouvelles opérations de recherche ont donc eu lieu en fin de semaine dernière. La guerre au Moyen-Orient, les États-Unis annoncent aujourd'hui qu'ils ont repris leur frappe sur l'Iran pour la 9e nuit consécutive. Téhéran riposte par des attaques contre ses voisins du Golfe et revendique un raid contre un centre de commandement ennemi en Syrie. Le projet de loi d'urgence agricole revient de nouveau à l'Assemblée nationale aujourd'hui et doit être soumis à un ultime vote des députés dans la journée, puis des sénateurs demain. Son adoption reste incertaine. Vacances en famille, entre copains ou en amoureux, les Français plébiscitent toujours les gîtes comme hébergement l'été. Il en existe plus de 50 000 dans l'Hexagone, mais la concurrence est rude avec l'essor d'autres plateformes. Alors la marque Gîtes de France se modernise. Écoutez Laure Jamin, directrice de l'agence en Dordogne.
2: On sensibilise beaucoup, nous, les hébergeurs, à favoriser le tout compris. C'est vrai qu'il y a 5-6 ans, quand vous alliez dans des gîtes, les draps étaient en supplément, l'électricité aussi. Et là, progressivement, en fait, on voit que les propriétaires, on les accompagne pour justement tout intégrer dans les tarifs, pour répondre aux nouvelles demandes des vacanciers qui veulent avoir un prix tout inclus. On va avoir, par exemple, les bornes de recharge électrique. Ça, c'est quelque chose qu'on ne voyait pas du tout. Et de plus en plus, d'hébergeurs proposent des prises renforcées pour permettre aux vacanciers de pouvoir charger leur véhicule.
1: Des propos recueillis par Florian Friquet.
3: Enfin, le sport et le football.
1: Oui, l'Espagne vient de remporter la 2e Coupe du Monde de son histoire. La Roja a battu l'Argentine 1-0 après prolongation hier. Les joueurs sont attendus à Madrid aujourd'hui. Ils vont défiler devant des milliers de supporters. De son côté, l'équipe de France termine à la 4e place de ce mondial. 9h02, presque 3, c'est tout pour l'essentiel de l'info. Passez une très bonne journée avec la playlist 2000.

0: Chérie FM, c'est la radio qui vous accompagne pendant tout l'été, toujours avec la playlist 2000. Bon ben voilà, on y est. Julien Hautecoeur de retour avec vous en direct. C'est un bonheur de vous retrouver et de retrouver aussi ce même studio 6 ans après. Ça va, ça n'a pas trop changé finalement. Je vous accompagne jusqu'à 13h à la maison, en voiture, au travail ou même à la plage avec toute la musique que vous aimez. Eminem ce matin. Ça c'est très très bon. J'ai aussi pour vous Justin Timberlake et Christophe Maé. Bon début de semaine à vous tous. Et bel été avec Chéri FM.
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Chérie FM, on attaque fort cette nouvelle semaine avec Gillo, Eric Prydz qui nous rejoignent dans la playlist 2000 tout de suite après celui qui a régalé son public ce week-end au festival de Carcassonne. C'est Christophe Maé pour vous sur Chérie FM. Elle.

0: La New-Yorkaise Jennifer Lopez sur Chéri FM, New York, où s'est donc jouée hier soir la finale du Mondial. Bravo à l'Espagne, sacrée pour la deuxième fois de son histoire. Bon, on va pas se mentir, c'était pas le match du siècle. Hein. J'ai failli m'endormir à 2-3 reprises, mais dans le meilleur moment, finalement, c'était le grand show à l'habitant, avec la présence de Madonna, de Shakira aussi, qui a réinterprété l'hymne de cette Coupe du Monde. On va se le repasser un petit peu plus tard dans la matinée. En attendant, c'est une autre superstar Chéri FM qu'on va retrouver pour démarrer une demi-heure non-stop. Céline Dion dans la playlist 2000, avant Jennifer et Will Smith sur Chéri FM.
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2: Allez, c'est reparti avec Jennifer, Will Smith et Céline Dion, les plus grandes stars de la playlist 2000, pour vous accompagner sur Chéri FM.

0: Sous le soleil avec Chéri FM, c'est la playlist 2000 du lundi. Merci de nous avoir rejoints juste avant Kate de Luna. Voici un duo qu'on adore écouter avec vous, Nelly Furtado, James Morrison. Belle matinée à vous, il est 10h.
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0: 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Alors là, ce qui arrive, on adore aussi, ça fait partie des classiques de la playlist 2000. C'est Miss California. C'est signé Dante Thomas, seulement sur Chérie FM, avant De La Soul et Keen. 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

Chérie FM, voilà typiquement le genre de titre qui fait du bien l'été et qu'on aime aussi écouter dans Chérie Summer Party. Ça, c'est le rendez-vous incontournable pour ambiancer vos soirées. La playlist idéale au retour de la plage, c'est sur Chérie FM à partir de 19h tous les soirs, du lundi au dimanche. Et la playlist 2000, c'est toute la journée. Je vous ai préparé une nouvelle demi-heure non-stop avec l'excellent Bob Sinclair. Il y aura Gwen Stefani et Matt Pokora en mode festival cet été. Il est passé par les déferlantes, notamment au Barcarès, tout près de Perpignan le week-end dernier.

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2: Comme promis, ils sont là pour vous, Matt Pokora, Gwen Stefani et Bob Sinclair, seulement dans la playlist 2000 de Chérie.

0: Chérie FM, radio officielle de votre été. Et la playlist de beat pendant une demi-heure non-stop. On continue de se régaler avec Vita, les Spice Girls et Britney tout de suite. Chérie FM, 11h tout pile.
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0: Ma sœur, encore un titre culte sur Chérie FM, signé Vita, titre emblématique des années 2000, dont Vita nous parle justement dans le podcast Nos années 2000. C'est dans le tout dernier épisode sur l'appli Chérie FM, podcast signé Séverine Ferrer, évidemment, et enregistré juste avant les vacances. Super intéressant, on apprend plein de choses sur Vita, des anecdotes sur sa carrière, ses rencontres, ses débuts avec Diams. C'est dispo sur votre appli gratuite. Et la playlist 2000 de votre été, ça continue, que du bon pour la suite avec Rihanna, Black Eyed Peas ou encore Star Sailor, c'est ça Chérie FM.
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0: Chéri FM, c'est la radio qui vous accompagne du matin au soir. Et pour ceux qui se lèvent tôt, qui ne sont pas encore en vacances, il y a le réveil chéri de l'été avec un super menu tous les matins. La playlist 2000, évidemment, bon ça c'est la base. Et tous vos rendez-vous de l'été, les infos feel good, la météo des plages toutes les heures. Tiens, salut à vous d'ailleurs du côté d'Argelès, Canet ou Saint-Cyprien. On se revoit bientôt. Retour demain, 6h-9h du réveil chéri de l'été. Et retour maintenant d'une nouvelle demi-heure non-stop. Avec la playlist 2000, je vous ai déjà calé Lady Gaga, Beyoncé et les Worlds Apart qui reviennent pour une tournée événement cette année avec Chéri FM.
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2: Allez, prêt à chanter avec les Worlds Apart? Eh bien, restez là, vous êtes sur la bonne radio. C'est juste après Lady Gaga sur Chérie FM, la playlist 2000. 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
1: Vous écoutez Chérie FM chez vous, en voiture, au travail aussi, mais pas trop. Merci d'être là pour profiter de la playlist 2000. Le retour de David Guetta, c'est maintenant, pendant que Shakira et Christophe Maé se préparent. Il est déjà midi.
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0: très chérie FM, la playlist 2000, Julien Hautecoeur pour vous accompagner jusqu'à 13h en direct. Ça faisait un petit moment que j'avais pas mis les pieds dans ce studio. Franchement, ça fait plaisir. Et ça fait plaisir de retrouver les copains. Et puis là, on a une belle semaine d'été devant nous, que vous soyez en bord de mer ou plus en altitude, au frais, à la montagne. Vous allez adorer passer vos vacances avec la playlist 2000. Ça, ça va vous faire plaisir. C'est culte, évidemment, hein. Pink So What. Titre utilisé entre autres dans la première saison de Castle dans les années 2000. Calopatie à suivre aussi, et Michael Jackson avec Justin Timberlake.
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0: C'est Chérie FM que vous écoutez pendant la pause déj ou peut-être en voiture sur la route des vacances. On a un petit peu de monde là en direction de l'Espagne, juste avant la frontière sur la 9. L'Espagne justement qui attend ses héros pour fêter ce deuxième titre mondial. L'avion des joueurs doit se poser dans les prochaines minutes. 1 million de personnes attendues à Madrid. Et vous êtes encore plus nombreux à écouter Chérie FM tous les jours, ça fait super plaisir. Une demi-heure non-stop, c'est ce qui arrive pour vous, Alicia Keys. C'est prévu dans la playlist 2000 avec Maroon 5 et Diams. Bon début d'après-midi.
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2: Encore un titre culte signé Diams. Vous connaissez par cœur, j'en suis sûr. C'est juste après Maroon 5 et Alicia Keys.

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1: C'est le premier jour de vacances pour certains. Courage si vous êtes au boulot. Dans tous les cas, c'est la playlist 2000 qui vous accompagne partout sur Chérie FM avec Gwen Stefani et Parkless.
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0: Merci, tu vas dire chérie FM. Alors je sais qu'hier on était tous scotchés devant la télé pour voir cette grande finale de la Coupe du Monde entre l'Espagne et l'Argentine. La tension était présente hein, jusqu'au bout. Ce sont finalement les Espagnols qui vont amener là, la Coupe à la maison. Et perso, moi ce que j'attendais c'était le show de la mi-temps. C'était une grande première dans toute l'histoire des Coupes du Monde hein. Et Madonna a ouvert le concert, c'était fou. Pendant plus de 10 minutes on a vu défiler que des stars. Le groupe BTS, Justin Bieber, Shakira, Chris Martin de Coldplay aussi. Et pour rester dans ce mood Coupe du Monde sur chérifm.fr et l'appli Chéri FM, on vous a créé la radio Chéri Tous Supporters. Madonna, justement, j'en parlais. Je vous la passe dans la playlist 2000 de ce midi. J'adore ce titre. Je vais couper mon micro parce que je vais chanter, promis. Je vous ai aussi prévu Anastasia sur Chéri FM.
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0: Chérie FM, c'est bon, on est bien arrivé sur le lieu de vacances. Là, c'est vraiment la première journée où on peut se poser. Les courses sont faites, les affaires sont rangées dans le dressing. Maintenant, le programme, c'est déconnexion du boulot pendant une bonne semaine et farniente autour de la piscine ou à la plage, comme Morgane qui nous écoute au Sable d'Olonne. On n'oublie pas le chapeau, la crème solaire et la playlist de Mille, évidemment. Bon, pour ça, j'ai tout ce qu'il faut ici. Je m'en occupe. 30 minutes de musique non-stop que je vous ai calé pour chanter, pour danser avec Faflarage, Gilo, gros classique. Et Marie-Marie avant 14h sur Chérie FM.
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2: En terrasse avec les collègues ou en vacances, un café, l'addition et la playlist 2000 s'il vous plaît. Avec Gilo et Marie-Marie tout de suite sur Chérie FM.

0: lumière mégaphone, il chantera dedans. C'est ce qu'a fait Christophe Maé ce week-end à Carcassonne. Christophe Maé dans la playlist de 1000 après Mickey Green et Florida sur Chéri FM.
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0: 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S'il y en a bien un qui a suivi de très près tous les matchs de la Coupe du Monde, c'est M Pokora. D'abord parce qu'il a sorti un titre pour accompagner les Bleus le mois dernier. Et là, je regardais ses stories Insta, il a commenté chaque match. Et tout ça en allant de festival en festival. Ce week-end encore, il était à Rodez et dans l'Ain. Prochaine étape, ce sera en Belgique dans 5 jours. Vous le croiserez aussi cet été dans les Côtes d'Armor, en Mayenne, avant de le retrouver en tournée à la rentrée à Lyon, Marseille, Bordeaux. Et il fait aussi un arrêt dans la playlist 2000 de cet après-midi. M Pokora, Sean Paul, c'est ce que je vous ai prévu. Et Craig David aussi sur Chéri FM.
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Dès le matin, on prend le temps, on allume la radio direct, chérie FM, pour se motiver, on grille des tartines, on prend le petit-déj dehors aussi sous le soleil, et puis on chante les classiques des années 2000, de 6h à 9h pour se réveiller. 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Vous pouvez nous emporter partout avec l'appli Chérie FM. La playlist 2000 qui continue. 30 minutes de musique non-stop avec One Republic. Et Britney Spears tout de suite sur Chérie FM. Hey,

0: artistes que moi j'ai écouté jeune et que j'écoute encore et qui m'inspire énormément. The fantastic Bruno Mars. J'adore Chéri FM pour ça.
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2: Un biopic sur Britney Spears est en préparation. Dès qu'on a plus d'infos, on vous dit tout sur Chérie FM. Britney, la star des années 2000, ouvre cette nouvelle demi-heure de musique non-stop suivie de Licky Lee sur Chérie FM. 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

0: petit coup d'aspirateur dans la voiture histoire d'enlever le sable et on est reparti. En voiture, à la maison, même à la plage. C'est la playlist 2000 partout avec Chéri FM. Kylie Minogue, One Republic.
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0: Chérie FM, je ne veux pas trop m'avancer, mais est-ce qu'on peut espérer revoir Rihanna sur scène? La semaine dernière, elle a fait une apparition surprise au concert de Jay-Z à New York et oh, quel hasard! Le 10 septembre prochain, Jay-Z fête ses 30 ans de carrière au Stade de France. 30 ans, ça va être du gros show, des invités sont prévus, j'imagine, et donc... peut-être que je m'en bats. Mais bon, affaire à suivre à la rentrée. Rihanna d'abord qui est dans la playlist 2000. Sur Chéri FM.
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Vous écoutez Chérie FM, samedi soir c'était loin d'être relax avec Mika Carré. Il a mis une ambiance de dingue au festival des Vieilles Charrues en Bretagne. Il a même fini avec le drapeau breton sur les épaules. Après 4 jours de festival, la reprise du boulot est dure pour Thibaut qui nous écoute depuis Brest. La playlist 2000 pour se motiver avec Pink et Mika sur Chérie FM.

Liste 2000 de Chérie FM toute la journée. Je vous ai prévu Lady Gaga dans les 30 minutes de musique non-stop qui arrive. Si vous prévoyez, tiens, quelques jours dans la capitale pendant les vacances par exemple, vous pouvez voir une robe portée par Lady Gaga. Elle est au Sofitel Paris Le Faubourg dans le 8e arrondissement. C'est une petite expo gratuite. Ça vaut le détour. Même si les soldes sont prolongés jusqu'au 28 juillet, celle-là, je suis pas sûre qu'on pourra vraiment l'acheter. Hein. Bon, en attendant, on peut toujours chanter avec Lady Gaga. C'est fait pour ça la playlist 2000. Pour chanter, pour bouger la tête en voiture, à la maison, au bureau, dans cette nouvelle demi-heure de musique non-stop, je vois aussi que David Guetta et Christina Aguilera sont sur Chérie FM.

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2: Petite pause café entre deux réunions. Vivement que le boss parte en vacances. Hein. Pour se motiver au bureau, c'est la playlist 2000 avec Christina Aguilera et Lady Gaga.

0: va voir son étoile au Walk of Fame à Hollywood et une Barbie à son effigie. Tout lui sourit à Miley Cyrus. Pour fêter ça, je vous la passe dans la playlist 2000 derrière David Guetta.
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0: Le matin, c'est Chéri FM, direction le travail. Le midi, en pause déj, c'est aussi Chéri FM. Et le soir, c'est Chéri FM. Cet été, pour accompagner vos apéros et vos soirées, c'est Chéri Summer Party de 19h à 20h. Alors, vous préparez la petite planche apéro avec, allez, deux tomates cerises, des cacahuètes, des petits bouts de fromage, un bol pour les glaçons aussi, histoire de se rafraîchir. Et nous, on s'occupe de la playlist. Playlist 2000, bien évidemment. Rendez-vous dès ce soir, 19h, pour Chéri Summer Party, sous le soleil et pour chanter dès maintenant. Christophe Maé qui arrive. Plus pratique pour connaître tes paroles. Mario Winans aussi et Ouba Stank sur Chéri FM.
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Vous écoutez Chérie FM à la recherche peut-être d'activités à faire avec les enfants et pourquoi pas un ciné. Comme ça, on profite de la clim et on va voir le nouveau film des studios Disney, Vaiana, la légende du bout du monde. Il est sorti début juillet avec Chérie FM. Si vous n'êtes pas encore en vacances, ça va vous emmener direct en Polynésie et ça fait du bien. Pensez à mettre du monoï juste avant pour une immersion vraiment réaliste. La playlist 2000 avec

Après ce week-end de festival, les fringues vont direction, hop, la machine à laver. On a encore de la poussière dans les cheveux, mais des souvenirs plein la tête, comme Ninon qui a fait la route depuis Caen pour aller voir Katy Perry dans le Finistère, concert de dingue. Elle a encore sorti sa bouteille d'eau géante pour traverser le public. Tiens, si vous avez une vidéo vue d'en dessous de la bouteille, n'hésitez pas à nous l'envoyer sur les réseaux sociaux de Chérie FM. Et c'était sa dernière date française ce week-end. Katy Perry pour chanter fort dans la voiture. Elle arrive entre Tiziano Ferro et Justin Timberlake dans les 30 minutes de musique non-stop sur Chérie FM.

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2: Allez, c'est l'heure de la glace, que ce soit au boulot ou en vacances. Et aussi, toujours l'heure de la playlist 2000 avec Tiziano Ferro, Katy Perry et Justin Timberlake avant 17h sur Chérie FM.

0: Chérie FM, c'est la playlist 2000 du lundi qui continue avec Link Up, Sean Paul et Beyoncé, juste après les infos sur Chérie FM, 17h.
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0: Et la Minute Info de ce lundi avec Candice Riboué. Bonjour Candice.
2: Salut Jérôme, bonsoir à tous.
0: Et 6 départements du Sud-Est en vigilance orange canicule pour demain.
2: Oui, avec notamment 31 degrés à Ajaccio, 30 à Marseille et 29 degrés à Nîmes dans la matinée. Ailleurs, comptez entre 17 et 27 degrés. Et puis côté ciel, grand soleil partout toute la journée. Sur les routes, pas mal de ralentissements en ce moment sur l'autoroute A7.
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0: Et l'essentiel à retenir, c'est après-midi, Candice.
2: Les pompiers toujours à pied d'œuvre dans le sud-est pour lutter contre les incendies. Dans le Var, le feu n'est toujours pas fixé. À Tarado, il s'est même réactivé sur le flanc gauche. Des incendies qui ont parcouru près de 200 hectares. Depuis le début de l'année, un peu moins de 40 000 hectares ont brûlé en France, selon le ministre de l'Intérieur. 111 personnes ont été interpellées, a-t-il ajouté. Demain, 4 départements du sud-est seront en alerte rouge au feu de forêt. 28 autres en orange. Et puis en Espagne, l'incendie qui s'est déclaré jeudi dernier à une centaine de kilomètres de Madrid a désormais ravagé 26 000 hectares de végétation. Plus de 1200 personnes ont dû être évacuées.
0: Et enfin, il y avait du beau monde hier à la mi-temps de la finale de la Coupe du Monde.
2: Oui, un show de 11 minutes ouvert par la Queen Madonna et son titre des années 2000, Music. Justin Bieber était aussi présent pour une jolie balade à la guitare. Et enfin, Shakira et Burna Boy ont clôturé évidemment le concert avec leur titre Die Die. Ah, c'était la folie, hein.
0: Ah, carrément. Une Coupe du Monde remportée par l'Espagne, 1-0.
2: Et oui, deuxième étoile pour la Roja. Bravo à eux.
0: C'était la folie cet après-midi à Madrid avec l'arrivée des joueurs.
2: Exactement.
0: Bon, merci beaucoup Candice.
2: À tout à l'heure.
0: On se retrouve tout à l'heure 18h.
2: À tout à l'heure.
0: Et pour le moment, c'est Chérie FM, la playlist qui continue avec Beyoncé et Sean Paul sur Chérie FM.

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1: Jérôme Bonneau sur Chérie FM, bonjour vous. On va passer l'après-midi ensemble avec la playlist de Bill pour vous accompagner tranquillement du travail ou de la plage cet été. Et on a plein de rendez-vous à partager jusqu'à 20h sur Chérie FM. Chérie Summer Party, ça c'est le rendez-vous de l'été pour ambiancer votre soirée à partir de 19h. Et puis deux collectors, 17h30 et 18h30 pour explorer les pépites des années 2000 comme on les aime sur Chérie FM. Et ça, c'est la playlist 2000 qui continue avec Will Denzé dans le prochain quart d'heure. Et Tayo Cruz aussi sur Chérie FM, c'est juste après la météo.
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0: Vous écoutez Chéri FM, la playlist 2000 de votre été avec Corneille et Shakira. À très vite.
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0: Ouais, et aujourd'hui, tiens, je voulais revenir sur la carrière de Julian Peretta, artiste londonien qui a écrit pour Jessie J, Tayo Cruz ou Ellie Goulding dans les années 2000. En 2009, il est invité de Beyoncé pour la suivre sur sa troisième tournée mondiale. Et en 2010, il sort ce titre, Wonder Why, extrait de son premier album largement inspiré du groupe Jamiroquai, qui sera d'ailleurs classé dans le top 3 en Europe l'année suivante et vendu à plus d'un million d'exemplaires. Gros succès pour ce titre 100% Al 2000 qui méritait bien qu'on l'écoute. C'est dans la playlist sur Chéri FM cet été. Voici donc Wonder Why de Julian Peretta. 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

0: Merci d'avoir choisi Chérie FM pour terminer votre après-midi de lundi avec la playlist de Bill, peut-être sous le parasol si vous êtes en vacances. Profitez bien. Bon, vous le savez, on n'est jamais très loin. On garde le contact tout l'été avec l'appli Chérie FM qui fait aussi fonction réveil. Ça peut vous servir pour être à l'heure au travail ou pour la séance d'aquagym. Et on commence la journée ensemble avec le réveil chéri de l'été sur Chérie FM. C'est tous les jours dès 6h avec que des rendez-vous qui sentent bon les vacances et la playlist de Bill en non-stop évidemment sur Chérie FM. Tiens, ça c'est culte. C'est 100% maison sur Chérie FM. Wanty Coulty dans le prochain quart d'heure. Et Superman Lovers aussi avant 18h sur Chérie FM.
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0: Oh là là, j'arrive plus à suivre, moi. Arrête, Candice, je suis crevée.
1: J'adore.
0: Allez, c'est ça, chérie FM, la playlist 2000. Et ça continue, parce qu'on est ouvert tout l'été. Lady Gaga et Gwen Stefani arrivent juste après les infos sur chérie FM. Allez, bonne soirée, 18h.
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0: Et l'actualité de ce lundi avec Candice Riouet. Bonsoir Candice.
1: Salut Jérôme, bonsoir à tous.
0: Une météo très agréable encore demain.
1: Oui, un temps très ensoleillé sur tout le territoire. Prudence tout de même dans le sud-est. 6 départements resteront en vigilance orange canicule avec encore le matin 31 degrés à Bastia, 30 à Perpignan ou encore 29 degrés du côté de Montpellier. Ailleurs, il fera entre 17 et 27 degrés. Concernant vos conditions de circulation, plus de 680 km de bouchons cumulés à cette heure-ci. Les plus grosses difficultés se concentrent sur la 7 entre Lyon et Orange et en région parisienne.
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0: Et que faut-il retenir de cette journée, Candice?
1: Le Var, toujours en proie aux flammes. 300 pompiers sont mobilisés. Dans la commune de Tarado, le feu s'est réactivé. Une enquête a d'ailleurs été ouverte pour comprendre l'origine de cet incendie. Et puis dans les Hautes-Alpes, un feu a déjà parcouru 30 hectares de forêt. 45 pompiers sont sur place. Demain, 5 départements du sud-est seront en alerte rouge au feu de forêt. 31 autres en orange. L'actualité, c'est aussi cette mauvaise nouvelle pour les automobilistes. Le prix du litre d'essence est repassé au-dessus des 2 euros, une première depuis le 15 juin. Le gazole est lui repassé au-dessus de cette barre symbolique la semaine dernière.
0: Et enfin, carton plein pour le blockbuster L'Odyssée.
1: Et oui, ce film signé Christopher Nolan a engrangé près de 265 millions de dollars de recettes dans le monde. L'Odyssée a coûté, Jérôme, 250 millions de dollars. Le pari est donc gagné pour le réalisateur.
0: Ok, bon bah écoute, je vais essayer de lui donner ma carte bleue, on sait jamais, hein.
1: Ouais, c'est parti, il faut aller le voir ce film.
0: Bah, carrément, ouais, j'y vais juste après l'émission.
1: Et ben, c'est parfait.
0: Merci beaucoup Candice, on se retrouve demain.
1: À demain Jérôme.
0: Et la playlist 2000 qui continue sur Chérie FM. On continue donc justement avec Lady Gaga et voici Gwen Stefani sur Chérie FM.

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1: Belle été, bonnes vacances avec Chérie FM. C'est la radio des années 2000 qui vous raccompagne à la maison avec Robbie Williams. Robbie qui a donné de la voix hier soir à New York, juste avant la finale. Vous l'avez peut-être entendu chanter tout en bleu l'hymne de la FIFA pour la cérémonie de clôture de cette Coupe du Monde 2026. Une 23e édition de la cérémonie hors norme avec 5 semaines de compétition dans 3 pays différents, 48 équipes et 104 matchs au total. C'était démesuré. Hein. Robbie Williams, il arrive avec Matthew Edwards et Gino, Jennifer Lopez dans la playlist 2000 sur Chérie FM. C'est juste après votre météo.
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1: Avec du plein soleil sur l'ensemble du littoral demain mardi, comptez de 19 à 23 degrés. Des côtes de la Manche à la mer du Nord, 16 degrés dans l'eau au pied du Mont Saint-Michel, de 21 à 30 degrés entre la Bretagne et la Vendée, 18 degrés dans l'eau à Concarneau et 29 et drapeau vert sur la plage à la Faute-sur-Mer. Il fera de 25 à 30 degrés dans le golfe de Gascogne, 22 degrés dans l'eau à Andernos-les-Bains, de 27 à 33 sur les bords de la Méditerranée, un joli 33 degrés en Corse à Porto Vecchio. Allez, bon début de soirée avec la playlist 2000 de Chéri FM, Matthew Edwards et Jennifer Lopez avant le deuxième collecteur de ce lundi à 18h30 sur Chéri FM.

0: Votre soirée d'été. Et on continue avec Madhouse et Pink dans le prochain quart d'heure, chérie FM.
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0: Et ce sera juste après donc le deuxième collector de ce lundi, un collector so British aujourd'hui avec le duo britannique Larue qui a fait la première partie de la tournée de Lily Allen en mars 2009. Tiens, j'ai choisi le premier extrait de leur premier album Larue qui a été au triple disque de platine en 2009 avec 550 000 exemplaires vendus au Royaume-Uni. Bulletproof, sorti le 22 juin 2009, le single s'est classé directement premier des meilleures ventes de singles, un titre qui a été repris une dizaine de fois depuis sa sortie et utilisé notamment dans un épisode de la saison 4 de la série Ugly Betty. J'étais fan. Voici Larue sur Chérie FM avec Bulletproof. C'est le collector de ce lundi sur Chérie FM.

0: Vous écoutez Chérie FM, la playlist de votre été qui va être encore plus acidulée à partir de 19h avec Chérie Summer Party hein, sur Chérie FM. On a sorti tous les titres les plus festifs des années 2000 pour ambiancer votre soirée de lundi. Vous commencez à faire chauffer la plancha et vous sortez les glaçons. Rendez-vous, allez, dans moins de 20 minutes maintenant sur Chérie FM, juste après Neg Marron. Ça aussi, c'est culte. Neg Marron, route mythique hein, des années 2000, qui sera d'ailleurs en tournée tout près de chez vous dès la rentrée le 12 septembre au Futuroscope, près de Poitiers le 2 octobre à Paris et le 11 décembre à Grenoble. Neg Marron qui feront le bilan avant 19h hein, sur Chérie FM. Ce sera juste après Black Eyed Peas dans la playlist de 2000 Chérie FM.
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0: Chérie FM, 19h. Ça y est, vos invités sont arrivés. Eh ben alors c'est parti pour Chérie Summer Party, la playlist 2000 de l'été en mode apéro jusqu'à 20h. Avec l'espagnol Enrique Iglesias qui a fêté le retour des champions du monde cet après-midi à Madrid. C'était la folie. Hein. On écoute aussi David Guetta et Gossip sur Chérie FM.
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Vous aimez ça? Eh ben nous aussi, hein. C'est Chéri Summer Party sur Chéri FM, la playlist 2000 qui ambiance vos soirées apéro avec ou sans piscine. C'est tous les soirs de l'été jusqu'à 20h sur Chéri FM. Et c'est quand vous voulez sur l'appli Chéri FM avec la radio Chéri Summer Party. Que des titres festifs qui font pétiller les glaçons. Ça, c'est Britney Spears qui arrive avec le deuxième extrait de son quatrième album, sorti en 2004, classé au troisième des meilleures ventes en France. Britney Spears après Shaggy. Shaggy, artiste des années 2000, hein, dans Chéri Savoir Party sur Chéri FM.

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11: Et toujours 6 départements du sud-est et de la Corse en vigilance orange canicule pour demain mardi. C'est du plein soleil qui vous attend sur l'ensemble du territoire. À peine 2-3 nuages de beau temps de l'extrême nord à la région parisienne et dans les PO. Partout ailleurs, ce sera du ciel bleu toute la journée avec des températures comprises entre 22 et 27 degrés dans la moitié nord, de 24 à 35 dans la moitié sud, 22 degrés à Lille, 24 à Paris, 29 à La Rochelle et jusqu'à 35 degrés à Montpellier. Belle soirée d'été avec la playlist de Chérie FM. C'est 100% Chérie Summer, partez jusqu'à 20h avec Britney Spears et Shaggy sur Chérie FM.

0: Bonne soirée avec Chérie FM, c'est la playlist 2000 de l'été hein, qui continue en mode apéro avec Chérie Summer Party jusqu'à 20h. Et vous allez encore chanter avec les voisins du Mobilhome ce soir. Les Destiny Child arrivent avec l'album Survivor qui fête déjà ses 25 ans cette année. Ça passe. Il y a beaucoup de réactions hein, sur le réseau, dont celle de Beyoncé qu'on vous a mis sur chérifm.fr. Destiny Child et Sean Paul aussi pour terminer Chérie Summer Party avant Frédéric Danse à partir de 20h sur Chérie FM.
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1: Bienvenue chérie femme 20h. C'est Frenchy sur les plages de France avec la playlist 2000 avec Leslie Amine et Emma Domas. C'est chérie FM.
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0: Vous écoutez Chéri FM, c'est Frédéric Donz avec vous dans cette nouvelle semaine toute fraîche en vacances. Et bon, vous profitez, vous êtes seulement à l'apéro. 53% des Français débarquent vers 20h l'été. Je crois qu'on est en plein dedans. J'en profite pour vous rajouter la playlist 2000 avec Lam, Ellie, L5. Elle remonte sur scène, vous les verrez au Dôme. Pour réserver, passez directement sur chérifm.fr. Il y a toutes les infos, elles arrivent très vite sur Chéri FM.
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0: à 22h61.
1: Ouais bébé, c'est la maman de Vito. Oh, ça fait une heure, tu me manques déjà. Tu me manques. Ah là là, qu'est-ce que tu m'as mis. 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Gros bisous, tu sais.
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0: Au moins c'est clair comme ça. Cher IFM, bienvenue. Les soirées normales avec un peu de musique pendant l'été, ça vous connaissez, mais celle qui vous remue naturellement, c'est le Chéri Summer Party. Le rendez-vous de l'été sur Chéri FM, c'est à 19h-20h. Et la playlist 2000, ça continue maintenant avec Vanessa Paradis. Prochainement en Corse ou encore à La Rochelle. En concert, vous pouvez réserver sur chérifm.fr. Il y a Tragédie qui arrive aussi sur Chéri FM.
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0: prochain, IFM, il est 21h. Et après une journée de plage, on reste Frenchy avec la playlist 2000. Il y a Tragédie qui arrive. Et Superbus, vous écoutez Chéri FM.
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0: J'arrive, on fait du bruit, on est d'accord, hein, sur les routes des vacances, là en ce moment vous êtes 30% pour les plus malins, à partir de plus en plus en début de semaine pour éviter les bouchons, très bien, du week-end et pour arriver plus cool. Ça y est, vous êtes bien là, on peut lancer une nouvelle playlist 2000 avec Diams qui arrive très vite, et il y a Corneille aussi, là sur Chéri FM.
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0: bonnes vacances avec Chérie FM, où que vous soyez en ce moment. Il y a bien une chose à ne jamais oublier en vacances, c'est l'appli Chérie FM à télécharger à tout moment pour ne pas rater un titre des années 2000, comme le titre culte maintenant là. Camini, vous l'avez en tête là, vous avez le clip aussi avec la vache au milieu. Ça arrive très vite, il y a Christophe Maé aussi sur Chérie FM.
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0: Avec Chéri Fam, il est 22h. Et pendant l'été, c'est la playlist 2000 qui continue. Avec Matt Houston, il y a aussi Christophe Maé. Vous écoutez Chéri FM.
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L'été avec Chérie FM, tiens, je viens de tomber là-dessus, une info qui peut vous servir, la quête du transat, c'est la règle d'or des clubs de vacances. Alors si vous posez une serviette sur un transat à 7h du matin, ce siège vous appartient pour l'éternité. Ouais, à voir. Testez demain, on verra. Restez là, la playlist 2000 continue avec Pink. Il y a Pink, c'est ça, bien sûr. Et il y a Sean Paul qui arrive très vite sur Chérie FM.

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0: On s'approche de la nuit, bienvenue chérie famille, 23h. Bel été avec une nouvelle playlist 2000 qui continue avec Beyoncé et Edouard Maillard. Vous écoutez chérie FM.
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0: Belle soirée d'été, chérie FM. Il y a bien une chose à faire pour commencer sa journée d'été. Le réveil, chérie, en mode fraîcheur. C'est demain avec les infos, Feel Good et le collecteur de l'été. Chérie FM, c'est tous les matins, 6h, 9h. Et la playlist 2000 qui fait son effet maintenant avec Leona Lewis. C'est ce qui arrive avec Yves et Gwen Stefani. C'est là sur Chérie FM.
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